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1: Le soleil est avec nous pour la fin de semaine. Ce soir, quelques nuages avec un minimum de 8 pour la nuit. Demain dimanche, généralement ensoleillé, maximum de 18. Et un aperçu pour lundi du temps nuageux avec un maximum de 15 degrés. 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
1: Une triste balade, c'est la chanson de Balloon puis Toutoun. Sortaient ensemble, Balloon puis Toutoun, puis à un moment donné, mais Balloon aussi que Toutoun avait comme un autre chum des fois, puis à un moment donné, il a dit à Toutoun, mais je pense que ce moment-là, c'est plate rester ici, puis. Je veux pas pogner qu'est-ce que ton autre chum a. Je sais pas, là, je le connais pas, puis je veux pas le connaître non plus. Salut. Et là, il écrit une toune. Qui a rapport avec ta toune, parce qu'il aime bien ta toune, mais. Qu'est-ce que tu veux? Alors, la triste histoire de ta toune, des ballons, ça s'intitule.
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2: Mesdames, messieurs, bonsoir et bienvenue à une autre soirée sous un ciel blues. Ici Martin Lachance sur les ondes de votre radio préférée. 120 prochaines minutes seront réservées au blues. C'est votre rendez-vous hebdomadaire sous un ciel blues. J'espère que vous allez bien. Vous êtes peut-être au travail, à la maison ou dans votre voiture, en vacances peut-être. Alors, soyez prudents sur les routes, évidemment, et merci d'être à l'écoute. Cette semaine, vous entendrez notamment la musique de Ben Racine Band. Il y aura également l'Américain qui nous vient de la Floride, J.P. Source. Et nous aurons également le Montréalais, Dwayne Dixon. Nous clôturerons l'émission toujours avec un dernier quart de la deuxième heure, avec des slow blues, blues langoureux sans interruption. Mais avant toute chose, dans la première heure, je vous présente une rencontre avec l'harmoniciste et chanteur de blues français qui était de passage au Québec au mois de juillet 2026. Donc, c'est nul autre que Nico Wayne Toussaint qui est venu nous présenter des spectacles, série de spectacles, notamment au festival de blues de Haut Son du Moulin Blues and Gin, c'est dans la région de Bécancour, et nous présenter également son tout dernier album From Clarksdale with Love. Nico Wayne Toussaint, ça faisait longtemps que je l'avais pas rencontré. Je l'ai connu moi en 2004 à Montréal au défunt Festi Blues de Montréal. On s'est revus en 2012, en 2016, et là ça faisait une dizaine d'années qu'on s'était pas rencontré. Mais du jour au lendemain, ben dès qu'on s'est vu sur scène, j'étais là pour le présenter en spectacle et il faisait son soundcheck et il m'a dit « Martin, ça fait longtemps, mais jamais oublié. » Alors ça me fait plaisir de vous le faire connaître, un portrait de Nico Wayne Toussaint dans cette première heure. Mais pour débuter le tout, deux pièces de son nouvel album. Une pièce qui a pour titre Memphis et une deuxième qui a pour titre Wanna Try Somebody. Première heure réservée au bluesman français Nico Wayne Toussaint.

0: Et Wanna Try Somebody avec la pièce Memphis en ouverture. C'est Nico Wayne Toussaint qui est avec moi en studio. M'a fait le plaisir d'accepter cette invitation. Comment ça va, Nico Wayne Toussaint?
1: Bonjour Martin, bonjour tout le monde.
0: Ça fait plaisir de te revoir ici en studio. Puis on va parler également de cet album-là parce que c'est ton plus récent qui a été réalisé en 2024. Si tu me corriges, ouais, c'est fin de l'année 2024. C'est un album version band et avec tes musiciens. Donc vous êtes quatre.
1: On est quatre plus une section de cuivre.
0: Une section de cuivre également, voilà. Parce que ça s'entend.
1: C'est vraiment un groupe que la musique de ce dernier disque-là, qui s'appelle From Clarksdale with Love, c'est-à-dire Bon baiser de Clarksdale.
0: Oui.
1: Clarksdale, c'est une petite ville dans le Mississippi, mais elle est devenue très connue avec le film Sinners,
0: oui.
1: Puisque le film parle de se passe à Clarksdale. Mais c'est aussi la plaque tournante du blues dans la mythologie du blues, parce que c'est là que Muddy Waters a vécu 30 ans. C'est Johnny Hooker est né juste à côté, Ike Turner, Sam Cooke s'en est là.
0: Incroyable.
1: Donc voilà, il y a eu, ça a été vraiment la grosse ville de la campagne par laquelle transitaient tous les bluesmen avant d'aller à Memphis.
0: C'est vrai. Ouais.
1: Voilà. Donc cet album, il a été enregistré en quartet, parce que c'est la formation avec laquelle je travaille historiquement.
0: Oui.
1: Et on a aussi rajouté une section cuivre, comme on a pu l'entendre sur la chanson précédente, qui est, c'est pas un rajout, c'est une version de mon band,
0: oui,
1: où on est 8. Et on a démarré ce groupe à 8 il y a 10 ans quand on a fait un album hommage à James Cotton.
0: Oui.
1: Et donc depuis, on avait d'abord donc fait tout un répertoire de reprises, celle de James Cotton, mais l'objectif était d'amener cette formation à faire de la composition aussi. Et donc on a la totalité de l'album From Clarksdale with Love. Il a été, c'est que des chansons originales.
0: Et c'est bon de préciser, c'est toutes tes compositions complètes.
1: Et on a été gagnant du meilleur album de blues en France en 2024.
0: Oui.
1: Et en janvier 2025, on a été dans les finalistes des Best Self-Produced CDs, oui, à l'IBC, à l'International Blues Challenge à Memphis.
0: Wow.
1: Donc c'est un album qui a été reconnu, c'est ça.
0: Et belle présentation, hein. Il y a pas seulement ce qu'on entend au niveau sonore, mais également j'ai bien aimé la présentation que tu as fait, des photos
1: c'est des photos que j'ai prises moi-même,
0: wow,
1: pendant un séjour de 3 mois que j'ai fait à Clarksdale,
0: wow,
1: dans lequel je me suis posé dans cette petite baraque là qu'on voit à un moment, une petite maison en bois,
0: c'est
1: like a houseboat, c'est une espèce de barge qui a été posée sur terre au milieu des champs de coton.
0: Wow.
1: Pour les gens qui connaissent Clarksdale, c'était à la plantation maintenant je vais plus le sortir, mais c'est un endroit très célèbre,
0: oui,
1: dans lequel il y a beaucoup de Shakopin.
0: Okay.
1: Au Shakopin. Et donc ça se trouve là, posé dans un coin, et donc c'est loué ou c'est prêté à des copains, et donc moi c'est là que j'ai posé mes affaires pendant près de 3 mois.
0: Puis être là pour un musicien comme toi qui apprécie le côté historique du blues, puis les ancêtres du blues également, ceux qui ont façonné à travers le siècle dernier ce style musical. Quand on se retrouve dans une petite ville comme ça qui est chargée d'histoire, ça doit être émotionnel.
1: Pour moi, je me nourris énormément de ça.
0: Oui.
1: Je pourrais pas jouer pareil si j'avais pas fait tous les voyages que j'ai fait.
0: Oui, parce que t'en as fait
1: beaucoup. Ouais, beaucoup. Et en 2003, je m'étais fixé comme objectif de passer 3 mois. J'avais la possibilité d'avoir un pied à terre pendant 3 mois à Chicago. Et donc, je suis resté 3 mois à Chicago, 90 jours, vraiment le temps du visa. Et je suis sorti, j'ai vu peut-être 105 ou 110 concerts.
0: Oh là là.
1: Et j'ai joué sur 80 d'entre eux.
0: Ah oui, ok.
1: En guest, tu vois. Et mais à l'occasion de ce séjour, j'ai aussi enregistré un live avec David Maxwell. Et donc, j'avais fait ce voyage en 2003, c'était pour le blues, c'était pour l'harmonica. J'ai pu me rapprocher de Billy Branch, j'ai pu suivre James Cotton sur la route, j'ai pu jouer avec lui, tout ça c'était en 2003. Et 20 ans plus tard, 2023, c'est fou, mais j'avais commencé la guitare 2 ans avant, et 2-3 ans avant, et je me suis dit, en passant à Clarksdale pendant les vacances, à un moment, je me suis dit, il faut que je vienne ici pour travailler la guitare, il faut que je vienne ici, que je me pose, et que j'observe, et que je me laisse imprégner de Burnside, et de Fred McDowell, et de Buck Owens, et de toute cette guitare qui a nourri, en fait, les bluesmen du Nord. Oui. Ils viennent, pour la plupart, ils viennent tous du Sud, ils viennent tous de la ruralité.
0: Oui.
1: Et donc, je me suis dit, moi, c'est ça que j'aime. Et donc, je crois que c'est un passage obligé. J'en ai parlé avec ma compagne et elle a été OK de me laisser partir 3 mois.
0: Wow.
1: Et donc, j'ai fait ce séjour long. J'ai rencontré Sean Apple. J'ai joué avec Sean, qui est un personnage de Clarksdale. C'est une toute petite ville, Clarksdale.
0: Ah oui, okay.
1: Tout le monde se connaît. T'arrives dans la ville et le lendemain, tout le monde sait qu'il y a un étranger qui a débarqué.
0: Ah oui.
1: Et ça va très très vite. Et donc très rapidement, j'ai pu jouer avec côtoyer aussi un super harmoniciste là-bas qui s'appelle Dick Harp, qui a fabriqué un style bien à lui. Je me suis rapproché de Stan Street, qui a un local d'exposition d'art parce que c'est un peintre, mais c'est aussi un harmoniciste et un saxophoniste chanteur.
0: Wow.
1: Et donc il a un lieu dans lequel il expose son travail, mais où il fait des concerts. Donc j'ai joué chez Stan, j'ai commencé à faire busking dans des restaurants, et voilà. Et j'ai, and I did it. Tu vois, j'ai fait ce. Pour moi, il y a l'expression to pay your dues,
0: pay
1: to the blues.
0: Your dues to the blues.
1: Et c'est vraiment ce passage obligé. C'est nous en Europe, on a le compagnonnage. Avant d'être maître, tu dois être un apprenti.
0: Oui.
1: Et après, tu fais ton apprentissage. Après, tu fais ton tour de France, tu deviens compagnon, et peut-être un jour, tu arrives à devenir maître. Mais il faut avoir vu, il faut avoir roulé sa bosse.
0: Oui, c'est ça.
1: C'est ce que j'ai beaucoup fait avec le
0: faut avoir États-Unis. Pris différents sentiers, puis toi, t'en as pris sur différents continents, là, disons.
1: Ouais. Et aller vraiment aux sources, effectivement.
0: Aux sources.

0: on sait que t'es un excellent harmoniciste, puis on t'a toujours connu comme ça, mais il y a quelques années, quand j'ai vu que tu y allais du côté de la guitare, et que t'avais été à Memphis avec ta guitare, ouais, d'ailleurs, puis c'est devenu quasiment, pendant un petit bout de temps, tu me corrigeras, ton instrument qui était le principal, plus que l'harmonica, pendant un petit bout. Hein,
1: il faut progresser, en fait. Il faut avancer. Quand on démarre tard, il y a beaucoup de routes à rattraper.
0: Oui.
1: Et puis, à partir du moment où... Après, j'ai toujours joué plus d'harmo en concert, finalement, parce que quand je suis en quartet, j'ai joué avec Michel Foison, qui est un guitariste avec lequel je travaille depuis... plusieurs décennies,
0: oui.
1: Qui est aussi sur le dernier disque. Mais c'est vrai qu'au fur et à mesure, j'ai commencé à développer les concerts en solo. Et donc, la guitare est devenue plus importante que l'harmo, parce que l'harmonica, je peux pas jouer d'harmonica si je chante.
0: Oui.
1: Mais la guitare, elle me permet de chanter aussi d'autres chansons,
0: oui.
1: Et d'ouvrir d'autres répertoires, des choses un peu plus Americana, par exemple,
0: oui.
1: Que j'aime bien faire aussi. C'est pas forcément ce que j'enregistrerai, mais c'est ce que les gens apprécient. Puis moi, je trouve que il y a des séries d'accords, des suites d'accords qui font du bien aux oreilles, en fait. C'est un peu moins rugueux, un peu moins dans le dur que le blues. Et donc, c'est vrai que jouer de la guitare m'a ouvert un tout autre répertoire aussi.
0: Tout autre répertoire. Puis tu as dit quelque chose de beau dimanche, puis j'essaie de me rappeler la façon que tu l'as dit. En tout cas, tu vas me corriger, puis tu vas me reprendre là-dessus, mais tu as dit, n'hésitez pas d'apprendre quelque chose, même si vous êtes avancé en âge.
1: Bien sûr.
0: Tu vas mieux le formuler que moi, mais ça a touché du monde. Moi, ça m'a touché beaucoup. Puis il y a des gens qui étaient émus par ce que tu dis. Est-ce que tu peux le reformuler en quelque temps?
1: Je vais avoir 53 ans.
0: OK.
1: Et on arrive parfois à un âge, quand on avance, où... On redécouvre plus rien de nouveau. On est dans ce qu'on sait faire.
0: Oui.
1: Et si je reste à l'harmonica, je reste dans ce que je sais faire, quoi. Je me suis découvert une nouvelle jeunesse en commençant la guitare, tu vois, en démarrant presque, quasiment de zéro, si ce n'est de l'expérience, mais avec l'instrument et des émerveillements de débutants. Quand on est débutant, on a des frustrations, mais on a des émerveillements.
0: Oui. Oui.
1: On a des moments où tu dis. Oh, j'y arrive.
0: Oui, ça va. Oui.
1: Et que ce soit ça ou le sport, tu vois, ou tout un tas de choses, la peinture, la danse, le yoga, apprendre une langue étrangère, c'est une façon de se redécouvrir. À un moment où parfois on a l'impression qu'on a fait le tour, que ça ronronne, et en fait on s'ennuie, on s'encroûte.
0: Oui, oui.
1: Et se remettre en danger. Sans prendre de risques, parce qu'en même temps on a les arrières assurés sur ce qu'on maîtrise. Mais s'ouvrir à quelque chose de tout neuf, le cerveau, c'est génial, quoi. C'est génial. Et puis du coup on retrouve beaucoup d'émerveillement, et moi je suis à la recherche de l'émerveillement, et j'ai trouvé, en fait, je crois, la façon. C'est-à-dire c'est pas grave si on n'atteint pas un niveau de compétiteur. C'est plus l'objectif, en fait. Quand t'as 15 ans, tu fais du sport, tu veux être tu peux être champion du monde. C'est tout à fait possible. Quand t'as 50 ans, tu vas pas vraiment être, tu vois. Mais c'est pas grave. Le plaisir peut totalement être au rendez-vous. Et, en fait, on peut prendre beaucoup de plaisir dans une somme incalculable de domaines. Alors, il faut pas s'en priver, en fait.
0: Nico, j'adore ta philosophie de vie de musicien, c'est on est suspendu à ton discours, à tes lèvres, et je l'ai senti ça dimanche à ton atelier, à ton spectacle, puis t'entendre. Je suis content qu'on présente ça ce soir, cette entrevue là.
1: Merci. Hein?
0: C'est vraiment le fun.

0: qu'est-ce que tu vas nous interpréter, Nico?
1: Je pense que je vais interpréter Lonely Number.
0: OK.
1: Je l'ai pas joué en fait ce week-end, mais ça fait partie vraiment typiquement des chansons que, avant de jouer de la guitare, j'avais un guitariste et je lui disais, tu vois, j'entends ça. Alors lui, il essayait de trouver ce que les notes, tu vois, et il rajoutait éventuellement une basse morte, etc., pour donner corps un peu à mon. Et donc quand j'ai commencé à la jouer la guitare, je me suis dit je peux faire. Et donc j'aime beaucoup parce que bon, c'est finalement avec ma façon, avec mes limites, avec ma réinterprétation, je retrouve de nouveau en fait le plaisir de jouer des chansons qu'avant j'avais simplement chantées, et en même temps en les jouant. Eh ben, je l'ai redéfini un peu. Oui, et donc c'est cool, quoi. La version de Florian, quand on a enregistré Lonely Number, elle est géniale.
0: Oui.
1: Et ce qu'il fait dessus, c'est super. Et je fais, même s'il a fait ce que j'ai demandé, quand c'est moi qui joue la guitare, je peux pas faire exactement ça. Mais je fais autre chose qui me fait plaisir parce que du coup, je me réapproprie vraiment ma chanson. Donc,
0: oui.
1: Jouer de la guitare, ça a été la redécouverte de mes chansons, de certaines de mes chansons, quoi.
0: Ah, ben, c'est le fun.
1: Donc voilà.
0: On t'écoute avec plaisir.

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0: parle-moi de ta guitare un petit peu, parce que il y a des gens dans la foule qui disaient, waouh, elle est belle, sa guitare. T'as une Fender également qui t'accompagnait en fin de semaine, mais il y a celle-là qui est brune. Elle est belle. Parle-moi de ça.
1: Alors, en fait, cette guitare, c'est la raison pour laquelle je suis dans le studio aujourd'hui.
0: Oui.
1: Si c'était une autre guitare, je ne serais pas ici.
0: Je serais pas ici. OK.
1: Donc, il y a quelque chose que j'ai découvert aussi avec en commençant la guitare, que c'est une expérience très différente de jouer de l'harmonica. Quand on joue de l'harmonica, c'est un instrument jetable, un peu comme un rasoir en plastique.
0: Ben oui, c'est ça.
1: On l'utilise 6 mois, 1 an. Et puis, il s'abîme, il se casse, on doit le renouveler.
0: C'est à peu près la durée de vie, tu dirais,
1: ouais. Ouais. Ouais, okay. Sur des tonalités qu'on utilise assez fréquemment. Et donc, on le change. Et comme ils se ressemblent tous, ben, au bout d'un moment, on sait plus lequel a été le premier, tu vois, j'ai eu la chance de jouer avec Luther Allison à Paris, en 94. Ben, je peux pas te dire avec quel harmonica. Je pense que je l'ai parce que j'ai des sacs d'harmons.
0: C'est mort. Oui.
1: Mort. Ça, ils sont cassés, je peux pas les utiliser. Mais.
0: On peut pas les jeter non plus.
1: On n'a pas envie de les jeter.
0: Non.
1: C'est de la matière, c'est bon.
0: Non, c'est ça.
1: Et, un jour, je me dis que, comme César, tu sais, en France, j'aimerais faire un écrasement de tous ces armeaux pour une sculpture avec. Mais, le truc, c'est qu'avec la guitare, ça devient un instrument unique qu'on garde, qu'on conserve, qu'éventuellement on répare, etc. Et donc j'ai commencé à acquérir des guitares et à réaliser que je pouvais aussi avoir des guitares très anciennes.
0: Oui.
1: Bon, elles coûtent cher, on casse sa tirelire parfois.
0: Oui.
1: Mais moi qui suis un fondu d'histoire, à jouer avec une guitare nationale comme j'ai de 1931.
0: Oh là là.
1: Je joue avec la préhistoire du blues, tu vois. Et en plus, ne pas savoir exactement à qui elle a appartenu, bien que j'ai des informations.
0: Des doutes, ouais, c'est ça.
1: Donc, ça entretient le fantasme. Et le fantasme est très important pour fabriquer son univers. Pour moi, en tout cas.
0: Oui.
1: Donc, cette guitare que j'ai là, c'est une guitare SG. C'est une guitare Gibson que on trouve souvent traditionnellement dans la main de Angus Young, du guitariste ACDC.
0: Oui,
1: c'est la guitare du rock par excellence.
0: C'est sa marque de commerce.
1: Mais il y a un bluesman qui m'a fasciné et dont le son m'a fasciné. C'est un gars qui s'appelle Luther Johnson. Et Luther Johnson, il y en a deux. Qui ont joué avec Muddy Waters, mais moi celui dont je parle, il s'appelle Luther Snake Boy Johnson.
0: Okay.
1: Et donc il était antérieur à l'autre, qui est peut-être encore vivant ou qui vient de décéder très récemment.
0: Un peu comme les Sonny Boy Williamson.
1: Ouais, il y a un peu ça.
0: Un, le deux, hein.
1: Seulement qu'ils ont été vraiment contemporains tous les deux. Et ils s'appelaient tous les deux Luther.
0: Luther, yeah.
1: Il y en a pas un qui a pris qui a volé le nom
0: qui
1: de l'autre.
0: Ouais, comme l'autre.
1: Comme avec Rice Miller. Et donc. Luther Johnson, il a un son très très particulier, très mat. Et je me suis dit que pour arriver à retrouver ce son et jouer ces morceaux, il fallait que j'aie une guitare comme la sienne.
0: Ok.
1: Et donc, je me suis mis dans la tête de trouver une SG de 73, parce que c'est ma date de naissance.
0: Okay.
1: Et quand je suis arrivé à Montréal l'été dernier, je regarde toujours, tu sais, Marketplace
0: et des trucs comme ça. Ça, ouais.
1: Et je vois cette guitare, une guitare 73 SG à vendre. Et le prix était vraiment intéressant. Et donc, le temps que j'appelle, le mec, il me dit non, mais on s'est trompé de prix, il a augmenté de 1 000 $.
0: Ok.
1: Donc, j'étais vraiment pas content.
0: Non.
1: Mais quand même, pendant ces jours, je me suis dit, je vais aller la voir, cette guitare. Donc, je suis allé la voir, elle était dans un magasin qui s'appelle L'Homme à la guitare, je l'ai dit pour les gens de Montréal, un petit magasin.
0: Ok.
1: Qui est très sympa, un luthier, tout ça. Et donc, elle était là, donc je l'essaye et direct. Je me suis dit, avec cette guitare, je peux tout faire.
0: Oh, wow.
1: Tu sais, on cherche toujours l'instrument qui peut nous permettre de tout jouer. Et cette guitare-là, je me suis dit, oh, avec cette guitare, je peux tout jouer. Tu sais, c'est la beauté de la naïveté. C'est quand on a des éblouissements. Ça revient à dire ce dont on parlait tout à l'heure. Et donc j'essaie de la négocier, tout ça. Ils veulent pas, tout bref. Je rentre en France et elle m'a trotté la guitare dans la tête. Et en novembre, J'ai téléphoné et je leur ai dit, elle n'est pas vendue. Bon, je vous envoie quelqu'un et je l'achète. Et donc, Nicky, il l'a acheté.
0: Nicky Hester,
1: il était allé l'acheter pour moi. Et donc, il a bien fallu que je vienne la chercher. Et je me suis dit, je ne vais pas attendre. Je ne vais pas lui demander de me la ramener. C'est quand même une responsabilité.
0: Oui.
1: Donc, je vais venir. Et en février, il y avait des billets pas chers pour faire Toulouse-Montréal. Et je suis venu en plein hiver. J'ai découvert le Montréal en hiver.
0: La neige.
1: C'était génial. J'ai vraiment apprécié ça. et sur une semaine, hein, je dirais.
0: Oui.
1: Et donc j'ai envoyé un message à Yannick et Mike. Et je leur ai dit, je suis là, si vous voulez faire un truc. Et donc, en fait, on a fait 4 dates.
0: Ah, c'est pour ça qu'on t'a vu, ouais,
1: et de
0: ça,
1: là,
0: un peu partout. Là.
1: En fait, Yannick, il m'a dit, mais pourquoi on referait pas un truc ensemble cet été, et on l'appelle Boreal Québec Blues. Et je dis, let's go.
0: C'est ça l'idée.
1: Et donc, je suis revenu, en fait, c'est rigolo, parce qu'il y a que moi qui sais, mais je ramène cette guitare sur sa terre d'origine, en fait. Mais je repars avec, normalement, il y a pas de, elle repart avec moi jeudi.
0: Ah, ben, c'est bien ça. Donc.

0: on écoute des petits extraits. Ça peut être un petit 30 secondes, puis on parle par-dessus un petit peu. Puis on va le faire avec quatre chansons, on va faire ça. Juste pour faire découvrir un peu, puis aller découvrir sur YouTube, aller sur Nico Wayne Toussaint pour avoir de l'information sur la discographie, vous procurer ses albums. Ils sont disponibles un peu partout, Nico, hein, c'est ça?
1: Oui, alors oui, on les a beaucoup sur Spotify maintenant.
0: Oui, Spotify,
1: voilà.
0: Directement.
1: Et toutes les plateformes, en fait.
0: Alors, on parlait de nom de chant, de femmes que tu as fait des chansons. On parlait de Sophie tout à l'heure, il y a Annie, il y a Barbara, il y a même une chanteuse là de Mich and the Boy, Micheline, qui je pense qu'elle te l'a dit, oui, c'est ça, hein.
1: Elle m'a dit, quand est-ce que tu fais une chanson avec Micheline?
0: Oui, Micheline, on la salue, elle est à l'écoute d'ailleurs ce soir. Alors on verra dans un prochain album. Mais on écoute une que j'aime bien, hein. On se souvient de cette pièce-là. Tu vas l'avoir sur les écouteurs, mon cher. Oui, parce que Nico n'a pas d'écouteurs présentement, mais là, il va l'entendre.

0: Barbara.
1: Ouais.
0: Bon souvenir, ça aussi.
1: Hein? C'est un très bon souvenir. Ça, c'est vraiment une personne que je connaissais.
0: Oui.
1: Et c'est mon premier disque. C'était mon deuxième album enregistré à Minneapolis en 98. Mais okay. C'est le premier disque qui m'a fait rentrer chez Dixie Frog, qui était le label de blues européen, français, principal. Et grâce à Philippe Langlois et Dixie Frog, je suis devenu professionnel. Et ce qui l'a fait basculer, c'est cette chanson. Il a particulièrement aimé cette chanson.
0: Oui, celle-là. Puis je la joue encore. Hein. Je joue beaucoup de ton matériel. Et celle-là, c'est une de celles que je joue. Mais il y en a plein là à travers. Il y en a également une qui date du temps du Festi-Blues. Et celle-là, c'est un coup de cœur. Surtout qu'elle est une particularité. Elle est en français, même si son titre est en anglais. C'est Give Me a Kiss, Baby.
1: Mm-hmm.
0: Chanson d'amour, ça, Nico. Que
1: total.
0: Tu... Ouais, total.
1: Ouais, ouais.
0: Ouais.
1: Qu'est-ce qu'on pour un baiser, on abandonnerait tout, on changerait tout, on deviendrait quelqu'un d'autre.
0: Ça te rappelle des bons moments, ça?
1: Ouais, j'avais composé cette chanson à Minneapolis aussi en 96. Et c'est avec la même équipe, les mêmes musiciens. Et je me rappelle du studio, je me rappelle tout.
0: Ah oui?
1: Très fort.
0: On écoute un petit extrait du refrain.

0: Si un plancher de danse devant toi, c'est des slows assurés avec ça. Là.
1: Mais je l'ai redécouverte avec Mike parce que quand je suis resté chez lui en février, on avait des guitares acoustiques à la maison et je lui dis en français j'en ai composé quelques-unes et je l'ai fait celle-là, tu vois. Et il me dit mais il faut jouer ça ce soir. Et donc on l'a joué dans un endroit magnifique où on avait eu l'occasion de jouer un presbytère tout en bois,
0: okay,
1: à côté de vers Québec là. Et ça, les gens ils ont adoré. Et en venant ici en tant que Français, je dois vous avouer que ça me fait toujours un contre-coup. Parce que je me dis, en France, on bâche un peu le français, on méprise un peu le français. Et ici, il y a une place, en fait, à l'émerveillement encore autour du français. Et ça me motive, en fait, pour repenser à quelque chose en français de nouveau.
0: Ah oui, ok, à suivre. On va aller avec une autre maintenant. Celle-là est plus récente, mais je sais pas si c'est la même version qu'on a sur ton... C'est-tu la même version que sur Memphis et A Bartender? Mr. Bartender.
1: Yeah.
0: Ouais.
1: C'est celle-ci.
0: C'est la même, hein? Ouais. C'est ça, c'est la même, OK. Oui, effectivement. OK, je pensais que c'était une autre version. Je voulais la comparer, mais on peut en parler. C'est sur le dernier album, d'ailleurs. Oui.
1: Ouais, c'est une chanson que j'avais composée pour aller à Memphis.
0: Pour aller à Memphis.
1: Et je ne l'ai pas utilisée.
0: Non?
1: Je ne sais pas pourquoi, mais... Je ne l'avais pas assez mûri, peut-être. Mais c'est une chanson sur l'alcool, sur l'alcoolisme.
0: Oui.
1: Et donc, c'est une chanson qui est le point de vue des enfants et qui dit, mais s'il vous plaît, monsieur le barman, renvoyez notre papa à la maison.
0: Exactement.
1: Et
0: c'est une chanson, ouais.
1: Parce que, l'alcool, c'est peut-être pire que d'autres drogues. C'est une destruction quotidienne.
0: Et lent,
1: tranquille.
0: Et, lent, ouais.
1: et en même temps, et moi j'adore boire un coup, tu vois,
0: oui.
1: mais c'est passé le cap où on contrôle plus. En France, on a 150 féminicides par an.
0: Oh là là.
1: Et beaucoup sont liés à cette violence liée à l'alcool. Et bon, voilà, c'est l'horreur.
0: Okay.
1: Les enfants subissent, c'est l'horreur.
0: Oh là là. OK, une petite dernière, peut-être, parce qu'il y en aurait plein, mais on va y aller avec celle-ci. Justement, je pense que tu l'as nommée tout à l'heure. Mmh. Classique. C'est une chanson à l'origine de Muddy Waters.
1: Ouais. Et moi, comme j'ai vécu en Floride, ça a du sens de demander à JP, qui est de Floride, de jouer cette chanson. Mais cette chanson, Deep Down in Florida, surtout la version que je reprends là, dont je m'inspire, elle est sur l'album Hard Again de Muddy Waters avec Johnny Winter et James Cradden. Et c'est l'album qui m'a fait découvrir le blues et découvrir l'harmonica et découvrir James Cotton. Donc c'était une façon de faire un clin d'œil à toutes ses origines, quoi.
0: Cet album-là, c'est un de mes préférés parce que Johnny Winter invite puis réussit à amener Muddy Waters dans un studio avec Pinetop Perkins,
1: tout son groupe
0: original. Puis la production est faite par Johnny Winter, puis on se souviendra qu'on l'entend même crier dans Manish Boy.
1: Il y a le fameux Manish Boy, c'est ça.
0: Son Manish Boy est tout à fait formidable.
1: C'est ça.

0: Nico Wayne Toussaint qui était notre invité ce soir à Sous un ciel blues. Nico, c'était un réel plaisir, je te dis vraiment merci du fond du cœur d'être venu à la dernière, une invitation tardive, mais comme ça à la dernière minute.
1: C'est vraiment une grande joie.
0: C'est vraiment
1: on se connaît depuis longtemps, depuis 2004.
0: 2004, oui.
1: Et on s'est vu comme ça par saut de puce, évidemment.
0: Oui, absolument.
1: Mais depuis 2004, le lien existe. C'est fort quand même.
0: Ouais. Jamais oublié. Tu m'as dit ça samedi. Ça m'a touché.
1: Bien sûr.
0: Ça m'a touché vraiment, vraiment.
1: Parce que ta passion, elle touche.
0: Ah, mais la tienne, comment? Il va falloir un jour, puis je vais terminer là-dessus, avant qu'on termine avec la dernière chanson, on va y venir, mais que tu puisses livrer sur papier tout ce que tu racontes dans tes spectacles, entre les chansons, parce que c'est tellement intéressant, puis les gens me l'ont dit, je l'ai senti, puis il y a des gens qui me l'ont dit en parole, j'imagine que c'est peut-être quelque chose que tu as déjà pensé, qui t'a frôlé l'esprit, en tout cas, pour ta retraite aussi, pour plus tard, là, t'es encore... Ouais. T'as encore du temps devant toi, Nico, là.
1: J'y pense, mais il faut voir quelle forme ça prend.
0: Va venir, oui, c'est ça.
1: Voilà, c'est ça.
0: Effectivement.
1: Parce que faire mes mémoires, ça.
0: Ouais, non, mais c'est ça.
1: Mais bon, arriver à trouver le truc, ouais. Mais c'est vrai que la vie m'a gâté.
0: T'as gâté côté aventure et tout.
1: Et j'ai fait attention à essayer de préserver ou de chérir.
0: Oui,
1: ce que j'ai reçu aussi.
0: Parce qu'elle était vraiment là.
1: Absolument.
0: Encore une fois, on te suit sur ton site nicowaynetoussaint.com.
1: C'est ça, merci, Marc.
0: Grand merci. Et on termine avec Every Town, parce que tu te promènes, tu en as fait des villes et tu... Every Town qui clôture cette
1: album. Every Town in this world, c'est got its own blues, man. Ça veut dire que chaque ville dans le monde, qu'on soit en Espagne, qu'on soit en France, qu'on soit ici au Québec ou à Helsinki, on trouvera un vieux bluesman. Il n'est peut-être pas connu, mais chaque fois, il aura eu son moment de gloire. Peut-être dans un club, peut-être il aura fait une première partie, peut-être il aura eu vraiment une chance, peut-être il aura eu vraiment une embellie. Souvent, le temps est passé, et l'âge l'a rattrapé, et il continue à jouer le blues. Et j'en connais beaucoup. Et j'ai reçu énormément de ces gens expérimentés, dont l'histoire ne se souviendra pas forcément, mais qui m'ont transmis à un moment ou à un autre. Et donc, c'était un hommage à tous ces bluesmen qui œuvrent sans être B.B. King, sans être dans les étoiles là-haut. Ils œuvrent avec autant de ferveur que les plus grands à maintenir cette musique vivante. Et voilà, peut-être un jour, si la vie me prête longévité, je serai l'un d'entre eux.
0: Nico Wayne Toussaint, merci beaucoup.

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4: Deuxième heure de Sous un ciel blues. Martin Lachance, toujours en votre compagnie. Si vous avez apprécié cette première heure, passez en compagnie de Nico Wayne Toussaint. Je vous suggère fortement d'aller faire un tour sur Vol, sur ma page Facebook Sous un ciel blues. Vous pourrez apprécier des extraits vidéo de cette rencontre réalisée donc en juillet 2026 en studio à Sous un ciel blues avec Nico Wayne Toussaint, qui était de passage au Québec. Un harmoniciste et chanteur et guitariste de blues français qui apprécie le Québec et qui vient nous visiter régulièrement. Son tout dernier album que je vous suggère fortement, on en a écouté des extraits en première heure, ben c'est From Clarksdale With Love. Allez sur nicowaynetoussaint.com pour en apprendre un peu plus sur cet artiste. On poursuit avec une formation montréalaise, Ben Racine Band. On écoute une pièce qui a pour titre Mighty Good Times à Sous un ciel blues.

québécois avec Dwayne Dixon qui se promène de festival en festival et qui joue régulièrement dans un temple du blues sur la rue Saint-Denis à Montréal qu'on appelle le Bistrot à Jojo, qui est bien connu, bien sûr, de tous les amateurs de blues au Québec. Dwayne Dixon, pour une première fois, joue à Sous un ciel blues et c'est fort probablement un des musiciens que j'aurai le plaisir d'interviewer très bientôt et qui viendra faire un tour en studio Sous un ciel blues, et on le partagera comme ça sur les différentes stations qui diffusent l'émission Sous un ciel blues au Québec. Et si vous voulez me rejoindre par courriel, c'est l'adresse suivante: sousunciel_blues@hotmail.com. On va poursuivre avec Guy Bélanger. Son dernier album date de 2025. Il était lancé au mois d'août 2025. C'est l'album Postcards from London. On va plutôt reculer dans le temps où il parle d'une pièce où il faut qu'il paye ses dues au blues. Une excellente chanson de son répertoire. Voici Guy Bélanger et Yuming à Sous un ciel blues.

J.B. Shores à Sous un ciel blues avec Time to be done. J'ai eu le plaisir de le voir pour une première fois en spectacle au son du Moulin Blues and Gin dans la région de Bécancour, tout près de Trois-Rivières. C'est un musicien qui nous vient de la région de la Floride, près de Tampa Bay. Musicien de grand talent. C'est un excellent guitariste. Il va dans tous les styles un peu. Un peu de gypsy à la Santana. Du blues également, de toute provenance. Il y a un petit peu de côté mexicain dans sa musique. Beaucoup de pièces instrumentales à travers ses albums également. Je vous offre une autre chanson. C'est une pièce qui a pour titre If you wanna get to heaven. Le revoici à nouveau de la Floride, le musicien de blues américain J.P. Shores. Vous êtes à l'écoute de Sous un ciel blues. En ma compagnie, mon nom est Martin Lachance.

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Dernier segment de Sous un ciel blues. Martin Lachance, toujours en votre compagnie sur les ondes de votre radio préférée. C'est votre rendez-vous hebdomadaire avec la note bleue. 2 heures de bon blues. Nous sommes rendus pour clôturer ce dernier 28 minutes avec des slow blues, blues langoureux, sans interruption. Je vous présente la première chanson et je vous reviendrai à la toute fin pour vous présenter la dernière chanson de notre soirée Sous un ciel blues. Et on va la débuter ce segment, on va le débuter ce segment slow blues avec une pièce en français de Nico Wayne Toussaint, tirée de un de ses premiers albums, Blues entre les dents. C'est la pièce titre qu'on va écouter de la part de ce chanteur et harmoniciste français de grand talent. Installez-vous confortablement. Je vous reviens à la toute fin pour vous présenter la dernière chanson de ce segment slow blues. Nico Wayne Toussaint.

C'est le classique renouvelé, version 2026 du répertoire de B.B. King, la pièce de Trail Is Gone, interprétée par Joe Bonamassa, assistée de Eric Clapton, deux guitaristes de grand talent, avec la superbe voix de Chaka Khan, chanteuse américaine. Juste avant, c'était la chanteuse canadienne Crystal Shawanda, avec la pièce Evil Memory, précédé de la formation américaine Mississippi Heath avec It Hurts to Be Lonesome. On a débuté le tout avec Nico Wayne Toussaint, Slow Blues en français, la pièce Blues entre les dents. J'espère que vous avez apprécié cette rencontre cette semaine, cette rencontre de Sous un ciel blues avec notamment Nico Wayne Toussaint en entrevue, en première heure. Mon nom est Martin Lachance. Pour me rejoindre, le courriel suivant est toujours disponible sous un ciel blues@hotmail.com. Et je vous invite également à aller faire un tour sur la page Facebook sous un ciel blues pour en apprendre un peu plus sur l'émission. Je vous donne rendez-vous la semaine prochaine pour une autre rencontre sous un ciel blues. Et on termine le tout avec la chanteuse américaine Janiva Magnes. Une pièce qui a pour titre « Back for me ». C'était « Sous un ciel blues ». Mon nom est Martin Lachance, portez-vous bien et à la semaine prochaine. Au revoir.

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1: C'est Denis Henry qui est déjà arrivé en studio avec moi pour nous parler d'un voyage à Terre-Neuve qu'il a fait cet été. Salut Denis.
2: Bon matin, Ro.
1: Ben, ça me fait plaisir de te parler. Parce que on était là en même temps, en plus. On s'est pas vu, mais on était là en même temps.
2: Oui, surtout que c'est difficile à se voir parce que la grandeur qui est Terre-Neuve, on s'imagine pas que c'est une super, c'est une très grande superficie quand même, Terre-Neuve, là. Mais on a apprécié.
1: Est-ce que ça te fait cette impression-là, Denis, quand t'es à Terre-Neuve, t'as pas l'impression que c'est une île tant que c'est grand, hein?
2: Oui, c'est vrai, ça. On oublie ça parce qu'il faut prendre le bateau.
1: Oui.
2: Puis il n'y a pas de pont, il n'y a rien tout parce que c'est trop loin. Mais c'est immense en termes de superficie. Puis quand on voit les montagnes, on s'imagine pas, c'est vrai, Rock, qu'on est sur une île.
1: On est vraiment sur une île et c'est grandiose. Le paysage qui est différent, dépendamment où tu vas. Denis, toi, tu l'as fait 4 fois, Terre-Neuve. Tu le connais ça pas pire, là.
2: Oui, mais on apprend la grandeur que c'est. On apprend à chaque voyage. J'ai fait à peu près toutes les... Ben, pas tous les coins ou raccoins de Terre-Neuve, là. Parce qu'on sait que Terre-Neuve, il y a des... Pour aller dans certains villages, faut que tu prennes le bateau.
1: Oui.
2: Il
1: n'y
2: a pas de route. Mais c'est beau. Puis tu vas pas là rien que 2-3 jours là, à Terre-Neuve.
1: Ah non, oublie ça. Hein. Ouais. Tu dis pas je vais aller là une fin de semaine. Là.
2: Non, parce que juste prendre le bateau, c'est plusieurs heures. Le bateau North Sydney à part aux basses, t'es à peu près 7 heures à peu près sur le bateau. Mais quand tu vas North Sydney à Argentia, t'es de 12-13, puis ça peut être 14 heures dépendant de la météo
1: sur
2: le bateau.
1: Ouais.
2: C'est un vrai bateau.
1: C'est un gros?
2: Un gros bateau.
1: C'est
2: un bateau
1: neuf. C'est pas celui-là que j'ai pris. Oui, c'est un bateau neuf.
2: Oui. Okay. C'est un bateau de peut-être 4-5 ans maximum.
1: Oh, OK.
2: Puis, dans les caractéristiques, il disait qu'on embarque 1000 passagers, puis au-delà de 500 voitures.
1: Oh.
2: Oui. Puis, quand tu arrives dans le stationnement, tu vois ça, les autos, les motos, les côte à côte, là, tu te dis, ça embarque jamais tout. Mais ça embarque sur le bateau.
1: Oui, hein?
2: Oui. Puis, je peux vous dire qu'entre les autos ou les motos, il n'y a pas beaucoup d'espace.
1: C'est... Et ça flotte, mesdames et messieurs.
2: Oui, ça flotte très bien.
1: Dis-moi donc, Denis, vous étiez combien de motocyclistes dans ce voyage-là?
2: On était 11 motos, on était 15 personnes. On aurait dû être 12 motocyclistes, mais mon épouse, moi, juste avant de partir, elle attendait pour un rendez-vous important.
1: OK.
2: Puis elle a eu son rendez-vous, elle attendait depuis longtemps. Puis elle n'a pas pu venir. Fait qu'on a parti 11 motos, mais 15 personnes.
1: Des Gaspésiens ou ça venait de partout?
2: Non, des gens de Gaspé jusqu'à Carleton.
1: OK, OK.
2: Ouais.
1: Puis au niveau de la température, parce que moi, j'ai pas trouvé qu'il faisait vraiment beau. On n'était pas en moto, nous autres, mais toi, Denis, comment ça a été, là?
2: Je te dirais, Rook, on mentionnait ça tantôt, ça fait 4 fois. J'ai jamais pogné de grosse chaleur à Terre-Neuve. J'ai déjà eu du beau temps, mais de grosse chaleur, non. Mais cette année, on a été gâtés. Premièrement, quand on a parti de Bathurst, parce que là, nous, on avait des gens qui partaient de Gaspé. Puis, on couchait à Miramichi.
1: Oui.
2: Bathurst, Miramichi, là, un déluge. Puis après ça, il y a un certain endroit à Terre-Neuve, même qu'on était obligé de, on roulait avec les clientèles d'urgence parce que il pleuvait, nous autres, excusez le terme, à Sio.
1: Oui.
2: Il mouillait, c'était un mur. Mais, on a quand même eu du plaisir malgré la température.
1: Et là, vous avez été là, quand je regarde ça, là, vous avez été là quand même, pas mal de jours, là.
2: Ben, notre voyage, on a parti le 31 juillet, puis on est revenu le 15 août.
1: Le 15 août?
2: Oui.
1: OK.
2: Oui.
1: Puis, vous avez roulé, je vois, des distances que vous faisiez par jour. Aux premières journées, il y en a qui ont fait 482 kilomètres.
2: Oui, c'est la personne qui ont... Il y a quelqu'un qui est parti de Gaspé jusqu'à Miramichi, Newcastle, là,
1: oui.
2: Ce coin-là. Lui, ça y a donné une bonne raide. Mais en moyenne, on faisait 300, 380, parce qu'il faut pas oublier qu'on est 11 motos. On était divisé en groupe de deux groupes, un groupe de 6 puis un groupe de 5.
1: OK.
2: Oui, parce que pour les automobilistes...
1: Ah là, oui, j'avoue.
2: Oui, c'est frustrant, parce que même si on roule, mettons, 90, 100 km/h, puis il y a des endroits où on pouvait rouler 110, que c'était la vitesse indiquée, il y a toujours des autos qui aiment pas ça suivre les motos. Fait que là, ils veulent se faufiler. Fait que c'est pour ça qu'on divise. Puis pour la sécurité des motocyclistes aussi, il y a une obligation de rouler en groupe. Là, je me rappelle pas si c'est 5 ou 6, là. En tout cas, 11.
1: C'est beau que tu dises ça parce que vous le respectiez. Il y a bien des motocyclistes, on a rencontré nous autres, ça roulait à 10-12, puis c'est vrai que c'est achalant pour les...
2: Oui, c'est achalant, c'est dangereux pour autant pour l'automobiliste que le motocycliste.
1: Tu peux pas trop dépenser, jamais.
2: Ouais.
1: C'est pas évident. Mais là, comment ça s'organise un voyage comme ça avec 11 motocyclistes?
2: Ben nous, c'est quelque chose. À chaque année, parce que ça fait longtemps qu'on fait des voyages, un groupe de motocyclistes, à chaque année, c'est des amis de Gaspé qui ils nous proposent un trajet. Comme le trajet l'an prochain, déjà, on a déjà un bon aperçu du trajet de l'an prochain.
1: Ah oui?
2: Oui. Puis, ils nous donnent des noms d'hôtels, fait qu'on réserve les hôtels, on sait les distances, ils nous disent, bon, on va faire, mettons, 400 kilomètres aujourd'hui. Mais l'hôtel qu'on a réservé, ils ont réservé un bloc de chambre. Fait que chaque personne appelle, puis il réserve sa chambre.
1: OK.
2: Ouais, les restaurants, c'est la même chose, parce que quand t'arrives 15 personnes, là, c'est quelque chose. Fait que ce qu'on fait, quand on sait qu'on va dîner à tel endroit, le matin, on appelle au restaurant.
1: Donc, beau temps, mauvais temps, ça roule, parce que c'est préparé longtemps d'avance.
2: Oui, puis nos réservations sont faites, nous, pour les hôtels. Cette année, la différence, à deux endroits, on avait parce qu'on avait un rallye à Saint-Jean-Terre-Neuve, à Saint-Jean, il y avait un rallye des provinces maritimes, Harley-Davidson.
1: Oui.
2: C'est un rallye HOG. Et on avait réservé, nous, un chalet. On a été 2-3 jours à un chalet. Puis on a été sur le site du rallye. Puis dans le chalet, mais pas vous aider, ça joue aux cartes, ça boit du café, ça boit du vin, ça boit de la bière.
1: Mais ça doit.
2: On est un groupe qui a vraiment, vraiment du plaisir.
1: Puis là, surtout quand tu roules pas le lendemain, tu peux t'en permettre un peu plus. Parce que quand tu roules, Denis... Un petit peu plus de café que de vin,
2: j'imagine. Oui, ben je vous dirais que la boisson, entre guillemets, c'est interdit. Là, parce déjà, en moto, quand t'as toutes tes facultés, c'est dangereux.
1: Oui, fait même que, avec quand on est toutes là.
2: Hein. Oui, parce qu'il faut toujours... t'es toujours en tort, une moto. Hein.
1: Oui.
2: Moi, il y a quelqu'un qui m'a dit ça, un gars de New Richmond m'a dit, Denis, en moto, même si c'est l'autre personne, t'es toujours en tort quand il y a un accident. Même si l'automobiliste a coupé, il faut toujours conduire en prévoyant là, ce que l'automobiliste va faire.
1: On appelle ça la conduite préventive. Ceux qui font de la moto connaissent ça.
2: Oui. Puis on n'est jamais à l'abri, même si ça fait très longtemps. Faut toujours être prudent. Parce que c'est en moto, souvent, ça ne pardonne pas.
1: Oui. À Terre-Neuve, qu'est-ce que tu retiens? Bon, tu parlais des paysages. C'est grandiose, comme on l'a dit. C'est majestueux aussi. Qu'est-ce que tu as retenu le plus, Denis, toi, dans ce voyage-ci?
2: Ce qui est le plus agréable, c'est les routes, le paysage. Oui, c'est vrai, mais les montagnes. Il y a des montagnes de roc. C'est impressionnant. Ici, il y a beaucoup de forêts.
1: Oui.
2: On le remarque moins, mais là-bas, là, beaucoup de pierres. Les montagnes, là, ils sont majestueuses. Puis, les gens sont quand même très chaleureux. Hein. Vous savez, les Terre-Neuviens et Terre-Neuviennes, là.
1: T'as trouvé ça, hein?
2: Ah, oui. Même si les villages, parce qu'il y a des villages, là. Il y a beaucoup de petits villages. Tu passes dans le village, tu veux arrêter d'un restaurant ou aller chercher de l'essence, de la dépendance. Il n'y a rien. Il n'y a rien d'autre.
1: Non.
2: Puis c'est nous autres on dit dans le milieu de nulle part, mais les gens ont l'air heureux, voyez clair, les gens sont heureux
1: puis ils aiment les Québécois aussi, hein.
2: Oui.
1: Parce qu'il y a eu le moratoire sur la pêche en 1992, ça les a marqués. Il y a beaucoup de gens qui ont dû s'expatrier. Mais c'est intéressant de voir ça, Denis, parce que ils s'en ont remis à leur façon, ils font ce qu'ils peuvent, mais il y a des places où ça fait un peu pitié. T'as des beaux villages, t'as des belles villes à Terre-Neuve, mais t'as des endroits où ça fait pitié encore.
2: Oui, les gens, ils sont isolés. Les gens ont un terrible de bon caractère parce qu'il y a des hivers qui doivent trouver que l'hiver est long. Là. Mais les gens semblent heureux. On voit pas les villages sont quand même, je vous dirais, pro. Les gens se ramassent, comme on dit en bon québécois. Mais il n'y a rien d'autre que les maisons dans le village. On se demande toujours de qu'est-ce qu'ils peuvent vivre. Puis des fois, c'est sûr qu'au Canada, on est habitué à se déplacer des distances. Fait qu'à Terre-Neuve, ils sont habitués à se déplacer à cause des distances.
1: Puis le tourisme est très important à Terre-Neuve. Donc, ils sont habitués d'en voir des touristes, des Québécois aussi. On est très bien accueillis, hein?
2: Ah oui. Puis même on a jasé avec des gens de Terre-Neuve. Puis le bateau est quand même... il y a deux bateaux. Il n'y a pas de bateau tous les jours, mais ils nous disaient que même les gens de Terre-Neuve ont de la misère en haute saison de l'été. À partir de Terre-Neuve, il faut s'en venir, mettons, à Nouvelle-Écosse ou au Nouveau-Brunswick, peu importe, parce que le bateau est plein de touristes.
1: Donc, s'ils ne pensent pas d'avance, le déplacement, c'est pas facile.
2: Non, c'est pas facile, même qu'ils nous ont dit qu'il y avait une demande pour un autre bateau. Okay. Là, je sais pas si ça va être de North Sydney à Port-au-Bas ou de Argentia, parce que faut pas oublier que le bateau, il est toujours de North Sydney. Que t'ailles à North Sydney, Port-au-Bas ou North Sydney, Argentia, où l'invest, il arrive toujours à Nouvelle-Écosse.
1: Oui. Ouais. À Sydney,
2: ouais. Ouais, à North Sydney, ouais.
1: Ah, ben, c'est intéressant. Denis, écoute, puis l'année prochaine, là, est-ce que peux-tu nous dire déjà, ça va ressembler à quoi,
2: ouais, ben voyage? On tourne dans les maritimes. Quand on dit maritimes, il y a l'île du Prince-Édouard, Nouvelle-Écosse, Nouveau-Brunswick. On tourne là, ça fait plusieurs fois qu'on y va.
1: Okay.
2: Mais on a tout, je vous dirais, on a tout ce qui est carrossable, on l'a fait en moto au Québec, notre gros. On est allé en Estrie, dans le nord de Montréal, au Saguenay-Lac-Saint-Jean. Moi, j'ai fait jusqu'au bout de la 132, c'est-à-dire Lance, le pays de Gilles Vigneault.
1: Oui, ben oui.
2: Parce que vous savez que l'asphalte arrête.
1: C'est-tu Kegaskan, dans ce coin-là? Ou...
2: À l'époque, je m'en rappelle pas.
1: Ouais.
2: En tout cas, on avait pris une photo, là. On est allé à Blanc-Sablon en passant par Terre-Neuve.
1: Oui.
2: Ouais. C'est une autre place, c'est très beau, mais c'est isolé.
1: Ben, Blanc-Sablon, c'est là qu'on a pris le bateau pour aller justement à l'allée, là.
2: Oui.
1: Après avoir traversé le Labrador, effectivement. Puis ça fait drôle parce que le Labrador, il est collé sur Blanc-Sablon.
2: Oui. Il n'y a pas loin, non.
1: Ça parle anglais-français à Blanc-Sablon. Il y en a qui ne parlent même pas français. Ouais. Mais ça se côtoie très bien.
2: Oui, puis tu sais, tantôt, Rock, tu parlais de région, ils ont beaucoup de touristes à Terre-Neuve. Même si c'est. Je vous dirais une province presque unilingue anglophone. Moi, je baragouine l'anglais. Ma conjointe parle plus couramment anglais, mais elle était pas là. Mais les gens, on se comprend toujours.
1: Ils font attention pour pas parler trop vite aussi. Moi, j'ai remarqué ça. Il y en a qui me donnaient un coup de pouce, là. Je les remerciais, puis. Mais tu vois qu'ils apprécient beaucoup les touristes.
2: Ouais. Quoi qui nous a touché aussi, ça faisait plusieurs fois qu'on est allé. On est allé voir le monument à Gander, parce qu'il avait accueilli beaucoup de, quand il y a eu le 11 septembre.
1: Oui, les avions qui avaient atterri à Gander,
2: Il y a beaucoup d'avions, puis il y a un monument à l'hôtel de ville, là.
1: OK.
2: C'est émouvant. C'est impressionnant.
1: Oui,
2: c'est émouvant.
1: Oui. Ben, Denis-Henri, merci beaucoup. Je t'écouterai encore pendant 15 minutes. Mais Julie s'en vient pour les infos dans pas grand temps. Merci beaucoup d'avoir pris 15 minutes avec nous au studio.
2: Ça fait plaisir, Rob. Ça fait plaisir de parler de vacances, de voyages à moto, que ce soit à moto, en auto ou peu importe, là. Puis la marque de moto n'a pas d'importance.
1: Non.
2: On profite de la vie.
1: On profite de la vie, puis ça nous amène du positif dans notre vie que politiquement, c'est pas toujours simple avec nos voisins du Sud et partout.
2: Oui, partout, oui.
1: Merci, Denis-Henri.
2: Ça fait plaisir. Bonne journée.

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1: Arrivé cette semaine, n'est-ce pas? Ça vous évoque quoi? L'automne pour vous, moi, bon, la bouffe réconfortante, les pommes, mais aussi, et peut-être, je dirais surtout, la lecture, parce que c'est toujours une période foisonnante en termes de rentrée littéraire, et ça tombe bien. On va en parler avec Lynn Boily, qui est la coordonnatrice à la bibliothèque et à la culture à la ville de Bonaventure pour ses coups de cœur de cette rentrée littéraire 2026. Lynn Boily, bonjour!
2: Oui, bonjour, Tanella.
1: Ça me fait très plaisir qu'on puisse se parler aujourd'hui. On va continuer à se parler, d'ailleurs, tout au long de la saison. Très heureuse de ça, parce que vous arrivez toujours avec d'excellentes suggestions de lecture. Alors, plongeons tout de suite. Le premier roman dont vous voulez nous parler, ça semble être un suspense assez effroyable. Même la couverture fait peur. C'est le roman Baignade d'André A. Michaud.
2: Oui, tout à faire là un thriller, un polar assez anxiogène.
1: Oui.
2: Tu sais, il y a des livres comme ça là que t'as pas besoin de lire 50 pages, que t'es déjà plongé dans baignade. Là.
1: Okay.
2: Celui-là, dès le premier chapitre, on est sur le bout de notre chaise. D'ailleurs, tous les romans d'Andrea Michaud ont pour cadre la nature, la forêt.
1: Ah,
2: la ville est jamais présente, les personnages évoluent souvent dans un huis clos. Je t'aurais pas parlé de ce roman-là à l'été parce que justement, ça se passe en pleine vacances d'une petite famille.
1: Oui.
2: Accompagné d'une petite fille de 5 ans qui arrive dans un camping au bord d'un lac pour passer des belles vacances, mais des événements vont se dérouler à ce camping et ils vont devoir quitter en pleine nuit, là. Tu sais, je veux dire, ça marche pas, ils se sentent pas bienvenus. Et sur la route, Max, qui conduit leur camping-car, ben il va prendre un mauvais chemin. Puis là, tout va déraper.
1: Mm.
2: Donc, c'est quand même un roman qui a été publié chez Québec Amérique en 2024. C'est pas récent, sauf que j'ai voulu en parler parce qu'il vient tout juste de remporter le Grand Prix de littérature policière.
1: Ah.
2: C'est un prix français, le plus ancien prix qui récompense justement les romans policiers français et étrangers. C'est un prix qui existe depuis 1948.
1: Ah, donc, intéressant.
2: Je voulais à souligner.
1: Oui.
2: De plus, les droits ont été achetés pour être traduits en anglais en 2027. Les droits ont été achetés pour être une adaptation au cinéma par Sébastien Diaz. Donc,
1: possiblement
2: 2027, ça va faire un gros blockbuster québécois, d'après moi.
1: Donc, Baignade d'André A. Michaud, merci de ne pas nous l'avoir suggéré cet été, parce que lire ça dans un camping dans sa tente, c'est pas une bonne idée.
2: Il y avait des nuits blanches.
1: Oui, c'est ça. Parlons d'un sujet très, très d'actualité, les écrans et nos enfants. Ce sont les autrices Sarah Hamel et Julie Parent qui disent vouloir s'attaquer à ce sujet-là, mais avec bienveillance, parce que c'est sûr que c'est un enjeu qui nous touche toutes et tous qui avons des enfants notamment.
2: Bien, c'est sûr. Puis, tu sais, je veux dire, on ne veut pas se le cacher nous-mêmes en tant qu'adultes.
1: Ah oui, tout à fait.
2: Les écrans font partie de notre quotidien,
1: oui.
2: Que ce soit pour communiquer, prendre connaissance de l'actualité, réserver des billets, je veux dire, regarder la météo. Fait que les enfants, c'est des éponges. Ils voient les adultes autour d'eux. Des fois, pour avoir un petit moment de répit, pour pouvoir préparer à souper, ben, les parents vont donner un écran aux enfants. Sauf que, c'est ça, Sarah Hamel, Julie Parent, Sarah Hamel est psychoéducatrice, Julie Parent, orthophoniste. Alors, ces deux femmes-là, associées ensemble pour ce livre, c'est vraiment un must à mettre entre toutes les mains des parents, parce que c'est un petit bijou. C'est zéro moralisateur, c'est très nuancé, et ils vont vraiment, à travers le livre, parler du développement de l'enfant, comment les écrans interviennent dans le développement des enfants dans tous les tranches d'âge, là, jusqu'à l'adolescence. Ils vont donner des trucs vraiment intéressants, comment gérer ça avec ses enfants, comment aussi maximiser les bienfaits, maximiser les méfaits. C'est rempli de tranches de vie, de petits tableaux synthèse, de trucs et astuces des petites mises en scène, vraiment oui, des trucs pour que le parent soit bien outillé.
1: C'est bien de pas être trop radical parce que c'est difficile de l'être, si on veut être honnête, là. Donc, on va pas tasser tous les écrans du jour au lendemain de nos univers. Donc, cette approche-là, probablement que ça parle plus aussi aux parents.
2: D'autant plus, Pénélope, je veux juste terminer en disant que d'autant plus que les écrans sont aussi utilisés dans les classes.
1: Ben oui, c'est ça. Exact.
2: Donc, il ne faut pas faire l'autruche, mais juste être bien informé, bien outillé pour en faire une bonne utilisation.
1: Exact. Puis, parfois, il s'agit d'en parler avec nos jeunes. Ils sont capables d'en prendre, ils sont capables de comprendre. Tu sais, c'est d'ouvrir la discussion parfois. On s'en va ailleurs complètement avec Là où tu vas, Étienne Davodeau. Là, c'est une BD. On dit une BD au pays de la mémoire qui flanche. Les illustrations, Lynn, sont magnifiques.
2: Oui, c'est magnifique. C'est du noir et blanc, c'est du portrait. Étienne Davodeau, qui est un illustrateur français, a publié 45 BD documentaires en 30 ans.
1: Donc, ah ouais.
2: Je veux dire, son coup de crayon, il est affûté, là.
1: Oui.
2: Et dans ce livre, tout spécialement, il fait équipe avec sa conjointe Françoise Roy, qui est elle-même accompagnatrice aidante, qui va soutenir les proches en visitant à domicile les personnes qui sont atteintes de l'Alzheimer. Mmh. C'est un livre qui ne met pas nécessairement en lumière la maladie, mais vraiment qu'est-ce que c'est que ce métier, à quel point ces personnes doivent faire preuve beaucoup d'humanité, de savoir-faire relationnel, parce qu'elles entrent dans le quotidien des gens. Au départ, quand elles arrivent dans une maison, elles sont vues comme une intruse. Mais au fil des visites, elles doivent établir une relation de confiance avec la personne. C'est vraiment un très, très beau livre qui est divisé en 7-8 sections. Chacune des sections nous fait découvrir des moments vécus dans la relation que Françoise établit avec chacune des personnes qu'elle visite. Évidemment, les noms des personnes, les illustrations sont fictives, mais les propos et les situations vécues sont vraiment véridiques. Des belles scènes empreintes d'humanité.
1: Wow! Merci pour cette suggestion-là. Là où tu vas, je rappelle le titre, Étienne Davodeau. De toute façon, sur le site web avec cette entrevue-là, je vais marquer chacune des références selon parfait. On parle aujourd'hui. On termine avec un roman, ça se passe en Gaspésie, à Lens-à-Beaufils. Oui. C'est l'inspecteur Morales qui veut résoudre une histoire de meurtre, un meurtre d'une personne qui était controversée. Ça s'appelle « À la grâce des fous » de Roxane Bouchard.
2: Oui. En fait, ce roman-là, je ne l'ai pas encore lu parce qu'il va sortir à la mi-octobre.
1: Ah, d'accord.
2: Et Roxane Bouchard, c'est le quatrième roman qu'elle va publier, roman policier, avec son enquêteur mexicain, Joaquin Romalais. Morales. Et toutes ces intrigues policières se déroulent en Gaspésie. C'est ce qui est vraiment très intéressant. Et puis, c'est ça, j'aime ça parce que on se reconnaît, on reconnaît les paysages. Il y en a un qui se déroule aux Îles-de-la-Madeleine, un autre à Gaspé, un autre dans la baie des Chaleurs. Puis là, cette prochaine intrigue, justement, se passe à Lens-à-Beaufils, Percé, où justement, un critique d'art, qui écorche un peu les artistes.
1: Oui.
2: Il va être retrouvé mort. Donc, j'ai très, très hâte de voir ça. Et je crois que ça va être un très, très gros vendeur là, dans nos librairies là, prochainement.
1: Donc, on va surveiller ça. À la grâce des fous, ça devrait sortir à la mi-octobre de Roxane Bouchard.
2: Oui.
1: En terminant, Lynn, quelle histoire qui se passe dans le monde littéraire cette semaine? Je voulais qu'on en parle un petit mot sur Télisson Aurélien on le soupçonne d'avoir utilisé l'intelligence artificielle pour son roman « C'était ça, ou mourir » qui a complètement bouleversé la rentrée littéraire, a déjà remporté des prix, est en liste notamment pour le prix Goncourt. Oui. Il a réussi à toucher des centaines de milliers de personnes depuis sa sortie. Mais là, on dirait que ça s'accumule, là, les preuves, on le soupçonne de plagiat de textes antécédents. Comment vous avez reçu ça? Avez-vous mal à votre littérature?
2: Ah, c'est sûr, on est très peinés. On est une quinzaine de femmes dans notre club de lecture là, qui avons toutes aimé ce roman. qui avons pleuré, on en a parlé. Et sur le coup, quand on a appris ça, là, on se disait, voyons, c'est un paradoxe. Là, l'intelligence artificielle est nourrie par les œuvres pour pouvoir donner des textes, etc. Puis là, tout à coup, on soumet un texte à l'intelligence artificielle, puis elle reconnaît du plagiat. Fait que sur le coup, on n'y croyait pas trop, on trouvait ça paradoxal. Sauf que là, effectivement, les preuves sont en train de s'accumuler, puis c'est pas, ça va pas bien pour lui, là. T'sais, je veux dire, si dans le passé, il y a plus de 10 ans, là, où l'intelligence artificielle n'était pas existante, il y a eu des plagiats, ben là, c'est ça. Je crois que les éditeurs vont devoir sortir des nouvelles. Encore là.
1: Ça pose beaucoup de questions là pour la suite des choses.
2: Effectivement. Ça pose beaucoup de questions. C'est très, très malheureux parce que si vraiment c'est avéré, c'est dommage parce que dans ce roman, il faisait vraiment la place à ce que les lecteurs comprennent c'est quoi le parcours d'un immigrant. Puis on le sait, c'est une réalité très troublante, là, le parcours des immigrants. Puis là, ça vient comme entacher tout ça. C'est vraiment pas drôle. Et puis, je veux dire, il y avait plein de salons du livre là qui l'avaient comme invité. Là, je voyais ce matin que le salon du livre de l'Estrie va probablement reculer.
1: C'est le prochain salon, du
2: 15 au 18 octobre. Mm. Là, c'était un des auteurs invités. Probablement qu'il ne sera plus présent à ce salon.
1: Ce qui est toujours dommage dans ces dénonciations-là, anonymes aussi, ça a été sur X avec Balance le compte anonyme Balance ton Claude,
2: c'est ça.
1: Le doute est semé. Et ça, c'est très difficile de s'en remettre. On peut pas s'en remettre, je pense, 100% intact. Lynn Boily, ça a été un plaisir. Coordonnatrice à la Bibliothèque et à la Culture à la Ville de Bonaventure. On se dit à très bientôt. Merci beaucoup d'avoir été là.
2: Oui, merci d'avoir invité Pénélope.
1: Okay, au revoir.
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1: Tel que promis, je le retrouve, Louis Sléguer. Allô, Louis.
2: Salut, Louis-Philippe, ça va bien?
1: Ça va, toi?
2: Excellent, merci.
1: Écoute, Louis, on jasait avant que le micro s'ouvre là, de hockey et tout ça, c'est bien le fun, mais il s'est passé quand même un drame dernièrement. Le 12 septembre dernier, l'aréna qui porte ton nom a été détruit par les flammes. J'ai envie de te dire, c'est quoi ta première réaction quand tu vois ça?
2: Ben, ma première réaction, moi, je te dirais que ça a été les plus belles années de ma vie. Je me souviens, quand j'étais jeune, j'avais déjà commencé à aller voir les aiglons de nouvelles. Les frères Léopold et Jules Bichette, qui étaient mes idoles dans ce temps-là de jeunesse, si tu veux. Puis mes parents nous laissaient aller voir les games le soir. C'était une patinoire extérieure. Puis par la suite, mes parents m'envoyaient à l'école de hockey. Puis j'avais tellement hâte de revenir que la glace soit faite pour pratiquer mes arrêts, mes virages, mon patinage arrière, tout ça. Puis même, on allait, moi puis Mario Lelièvre, on allait avec son père, M. Antonio, ben des soirées, arroser la glace, tout ça. Ça fait que c'est énormément de souvenirs qui se sont envolés en fumée.
1: Ils sont partis en fumée, ben oui, c'est ça. Puis l'aréna portait ton nom depuis quand, Louis?
2: Depuis 2004. C'est vraiment un bel honneur que j'avais reçu de la part de la municipalité. Puis récemment, j'ai appelé le maire, M. Saint-Laurent, pour lui donner mon appui, puis j'espère que le projet va aller de l'avant pour reconstruire, parce que ça prend vraiment une place pour les jeunes.
1: Ouais.
2: Déjà là que le hockey est rendu compliqué quand c'est la saison régulière, là, ils vont jouer presque jusqu'à Québec, de Gaspé à Québec maintenant. Si on laisse aller les arénas, les patinoires dans les petites régions, là, t'sais, ça, on dit souvent que nos jeunes sont toujours à la maison.
1: Ils sont sur leur écran, là, c'est un moyen de les faire sortir.
2: Exactement, c'est un moyen de les sortir, oui.
1: Toi, dans ton temps, Louis, quand tu as commencé à jouer, il y avait l'aréna de Carleton, celui nouvel, il y en avait ailleurs aussi, non?
2: j'ai quand même joué dehors à Carleton.
1: OK.
2: J'ai joué ma dernière année avant d'aller à Chicoutimi à Carleton, à l'aréna.
1: OK.
2: Mais non, patinoire dehors, Saint-Omer, Nouvelle, dehors. Saint-Omer, Carleton, Maria, patinoire dehors. La seule aréna qu'il y avait vraiment avant, c'était New Richmond.
1: OK.
2: Oui.
1: Super. Et là, bon, c'est ça. L'aréna est partie en fumée, mais ce qui est encore plus triste, c'est que tu avais des souvenirs dans l'aréna. On rentrait puis on pouvait voir tes trophées, tes chandails et tout ça. C'est parti en fumée. Qu'est-ce qu'il y avait là-dedans, Louis?
2: Ben, j'avais mes gilets de l'Association mondiale, lui qui va être certainement un peu plus rare à trouver. Gilets des Nordiques, gilets des Bruins, mon équipement des Bruins, mes patins, beaucoup de belles photos, beaucoup de souvenirs avec les Bruins, les Nordiques de Québec. Et aussi quand j'étais pied, oui, beaucoup de souvenirs de la patinoire de Nouvelle, puis mes anciens coéquipiers.
1: Il y avait des photos, c'est ça?
2: Il y avait des photos, ouais. Exactement. Écoute, c'est l'important là-dedans, c'est qu'il n'y ait pas eu personne de blessé, pas de mort ni rien. C'est puis les souvenirs, heureusement, je les ai tous en tête. Même si loin que puis oui, je les ai tous en tête. Puis le matériel, ça se remplace, mais l'autre affaire, comme je te disais, c'est espérons que ça va aller de l'avant pour un projet.
1: Est-ce que des équipes pour lesquelles tu as joué, par exemple les Blues ou les Nordiques, qui t'ont contacté pour te dire, écoute, Louis, si tu as besoin d'aide ou d'un chandail ou de quoi que ce soit, on peut t'en envoyer un?
2: Écoute, même si ça a passé aux nouvelles au Québec, tout ça, je suis pas sûr que les Nordiques sont au courant encore, les anciens Nordiques. Je vais contacter les Blues, les anciens Blues et les Blues de Boston pour essayer de récupérer mes deux gilets. Ça, c'est sûr et certain. Comme je t'expliquais avant qu'on rentre en onde, lui de Birmingham, dans la Ligue mondiale,
1: ça, ouais,
2: va être un peu plus difficile à trouver.
1: Parce que l'équipe n'existe plus.
2: Non, l'équipe n'existe plus, malgré qu'il y a du hockey à Birmingham présentement, ouais, mais c'est pas le même logo. Alors, de ce côté-là, ça va être un peu plus difficile, mais comme je te dis, j'ai toujours gardé mes souvenirs en tête, puis c'est ça qui est le plus précieux.
1: Est-ce que tu te tournes vers l'avenir? Parce que là, tu me disais, ça serait le fun qu'on construise. Est-ce que tu voudrais participer, toi-même, à ça?
2: Oui, j'ai donné, comme je t'expliquais un peu tout à l'heure, j'ai donné mon appui au maire. Si jamais il y a besoin de moi, genre de levée de fonds, quelque chose de même, ou aller rencontrer certains ministres, ou des. C'est sûr que je vais être très actif avec lui de ce côté-là.
1: Ouais, parce que l'aréna, bon, avait besoin d'amour depuis un certain temps. On sait la ville de Nouvelle a pas pu obtenir le financement du gouvernement pour tout ça. Là, ça part en fumée, puis on se dit, ben là, on se retrouve devant rien, puis c'est pas juste pour la ville de Nouvelle non plus, là.
2: Ben, les municipalités, de qu'est-ce que je dois dire avec le maire, les municipalités sont assurées. Je peux pas avancer de mon temps, moi, je le sais pas. Mais au moins, s'il y a un projet, commence à zéro, puis il y a une certaine assurance qui est derrière tout ça. Je pense que la vision des politiciens va être meilleure avec quelque chose de neuf,
1: ouais,
2: que quelque chose que tu veux rénover, tu sais, qui était déjà désuet. La bâtisse, j'ai pas l'âge exact, là. Moi, j'allais dans cette bâtisse-là, là, 6 ans.
1: La
2: là.
1: Même structure,
2: là, donc, le devant, là.
1: Le devant.
2: Le
1: okay.
2: devant, c'est la même bâtisse, en fin de compte, qu'on ouais. s'habillait, là. Puis oui, là. Puis j'avais 6, 7 ans, 8 ans, là, qu'on allait patiner, là. Puis les gens, comme je te disais, les frères Pichette, toutes les aiglons de nouvelles, j'en oublie, Jean-Guy d'Amboise, des gars de même, tout ça, ils ont joué avant les autres, là. Puis c'était la même bâtisse, là.
1: Ouais. On l'avait rénové à la fin des années 70. On avait essayé de donner un peu d'amour, tout ça.
2: Quelque peu, mais ouais. ça restait quand même la même structure.
1: Ouais. OK. Et là, bon, Louis, tes journées, tu fais quoi de ce temps-là, toi?
2: Ben, disons que l'automne, la pêche s'en va le 30 septembre, la pêche finit, mais demain matin, la chasse à l'arbre commence.
1: Parce que...
2: On va aller se promener en forêt, puis juste... vraiment passer une belle automne parce que la température est quand même chaude pour
1: ben
2: le
1: oui,
2: régal, mais
1: bien.
2: Déjà là, quand on est en forêt avec les couleurs qu'il y a présentement, c'est vraiment magnifique. Puis,
1: est-ce que tu regardes un peu le hockey de ce
2: J'ai temps? Commencé à regarder un okay. petit peu hier soir, puis cette semaine, les nouvelles, me familiariser avec les nouvelles transactions. Je savais même pas que Gallagher était rendu à Vancouver, fait je l'ai su ce matin.
1: Okay.
2: Fait que ça fait que là aussi je regarde un peu le baseball puis comment ça va finir. Puis
1: t'étais-tu au courant qu'il y a des joueurs qui signent des contrats à 18 millions, Louis?
2: Oui, j'étais au courant. Ouais, on a pas venu au monde dans la bonne
1: non.
2: époque.
1: Tu pinces mon cœur à toutes les fois.
2: Ouais, c'est assez incroyable les contrats qu'ils signent. Justement, hier, il parlait de Guerrero qui a signé un contrat de 500 millions
1: puis
2: sept circuits cette année.
1: Ouais.
2: C'est à un moment donné, les investissements vont être durs à négocier. Puis
1: on parle aussi d'une expansion dans la Ligue nationale de hockey. Encore une fois, on parle des États-Unis, on parle du côté d'Atlanta, peut-être Houston et tout ça, mais on parle jamais de Québec non plus, Louis.
2: Non, mais moi, je l'ai tout le temps dit, toujours ouvert. Aussi longtemps que Gary Bettman va être commissaire de la Ligue nationale, il n'y aura jamais d'équipe à Québec, ça, je peux vous dire ça.
1: Ouais.
2: Si jamais ça change dans le futur, il doit sûrement être avec de prendre sa retraite, parce que ça fait quand même...
1: Un petit bout qu'il est là.
2: 25-30 ans qu'il est là, d'après moi, là. Mais c'est pas un gars que j'ai jamais forcé pour appuyer Québec dans ses démarches.
1: Excellent. Ben écoute, Louis, on va te souhaiter un bel automne. Merci d'être passé. Merci d'avoir discuté de ce qui s'est passé le 12 septembre dernier. Puis on va te souhaiter le meilleur. Puis on se dit à la prochaine.
2: OK, merci de m'avoir reçu, Louis.
1: Salut, Louis.

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1: Voici les trouvailles. À vendre roulotte 2023 East to West Altat 2600 KRB en très bonne condition, très moderne avec panneaux solaires, presque pas utilisé. Demande 37 000 $. Si intéressé, veuillez appeler au 506-395-6225 ou 506-395-8086. À vendre pneus d'hiver Yokohama 206-65R16 5 trous avec jante. Également à vendre pneus d'été Pirelli 206-65R16 avec jante. Dans les deux cas, les pneus sont presque neufs. Prix demandé, 1000 $. Contactez Carole au 581-886-9719. À vendre, 4 pneus d'hiver usés à 50 % montés sur roues d'acier 6 trous de GMC ou Chevrolet avec capteur TPMS installé. Grandeur 245-70R17 10 plis. Prix demandé, 250 $. Contactez Pierre au 418-391-7631.
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4: Le Carrefour du camion à New Richmond est à la recherche d'un mécanicien ou d'une mécanicienne de camion lourd. 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Permis de conduire valide et le permis de classe 1 est un atout. 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
3: Joignez l'équipe Subway Gaspésie. Nous recrutons continuellement, recherchons des gens ayant un bagage en restauration rapide. Nous offrons un horaire flexible, poste temps plein, permanent et salaire selon le poste occupé. Pour un poste de gestion, considérez que vous aurez un restaurant sous votre supervision. Vous devez être une personne dynamique et à l'aise dans les tâches de restauration. Un très grand sens du devoir et une grande capacité en communication seront pris en considération.

0: disponibilité pour intervenir au besoin et détenir un permis de conduire valide de classe 5. Seront considérés comme des atouts le fait de détenir la carte ASP Construction, détenir les certifications d'opérateur en eau usée et en traitement d'eau souterraine sans filtration, posséder une expérience pertinente en milieu municipal, connaître les réseaux d'égouts sanitaires sous vide, maîtriser les principes de conception et de construction des infrastructures municipales et posséder de l'expérience avec les équipements d'arpentage et d'implantation. Les conditions de travail, horaires de 40 heures par semaine, assurance collective et régime de retraite offerts et 4 semaines de vacances ainsi que plusieurs congés. Si cet emploi vous intéresse, veuillez postuler en ligne en remplissant le formulaire de candidature par la poste ou encore par courriel à info@mariaquebec.com.
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2: C'est un immense plaisir. Émission 4 de cette nouvelle saison de Clic Franco. Puis vous êtes nombreux à vous manifester sur les réseaux sociaux, entre autres, un peu partout aux quatre coins du Québec pour nous dire sur vos radios qui font partie de l'ARC, l'Association des radiodiffuseurs communautaires, à quel point vous aimez l'initiative, vous aimez renouer aussi avec vos artistes francophones. Alors c'est un immense bonheur. Continuez de vous manifester, à nous écrire sur les réseaux sociaux de l'ARC. Et c'est un pur bonheur pour moi de te lire aussi et de te savoir à l'écoute encore une fois. Dépense cette semaine avec du country. Quoi de mieux que de partir sur les routes et admirer les couleurs qui ont commencé à être très abondantes partout aux quatre coins du Québec. Et d'ailleurs, c'est une invitation à un hymne à la liberté, au mouvement, au choix de reprendre le volant de sa propre vie. Et ça s'écoute, le volume au fond. C'est du nouveau Megan Lebel, roulé dans Clic Franco.

0: Marc Bello, d'abord, que vous avez peut-être connu dans Wild Crush, un groupe pop, mais délaisse complètement ce mouvement musical pour se concentrer, revenir avec une guitare, une voix, raconter des histoires, un texte sincère, ressenti, et on aborde la santé mentale, l'humanité, le temps qui passe et la recherche de paix intérieure. Les salbarmes qui nous font toujours sourire, l'énergie acadienne qui est unique quand il est question de faire le ville, le party, qui ont récemment offert un tout nouvel album, et les gars qu'on a rencontré, qui nous d'ailleurs nous expose plusieurs axes de cet album, Joe Pinchot et Kevin McIntyre.
1: Ben, le titre de l'album, ça veut rien savoir. Ben, tu sais, c'est pour nous autres, c'est ça veut rien savoir. C'est ça se tient le menton haut, même vent de bout. C'est ça qui est notre nous autres, salbarbe, pour nous autres, c'est un peu comme notre bouclier à tout ce qui est négatif. Puis c'est un bouclier qu'on amène aux gens, puis qu'on met devant les gens aussi. Ça fait que cet album-là, je pense que on aurait pu penser que l'aventure salbarbe pourrait s'effriter à un moment donné, mais pas du tout. Ça continue d'évoluer, ça continue de nous apporter beaucoup de plaisir, beaucoup de satisfaction, beaucoup d'amour, beaucoup de créativité, beaucoup de. Puis ça, c'est tant que ça va continuer de faire ça, on veut rien savoir d'arrêter.
2: Ben, on a commencé avec un rien. Cet album ici, on a décidé de prendre la case de départ était vide. On est arrivé au B12, là où on a fait le show Potluck de Salbarbe. S'il y en a de vous autres qui avaient vu ça à la télévision de Radio-Canada. Puis c'est comme rendu un peu notre espace de travail depuis quelques années. On s'est renformé là-dedans, puis on a écouté beaucoup, beaucoup de musique. On a écouté toute affaire qui nous a inspiré, des vieilles tunes Cajun, du Mississippi Delta, des affaires du vieux stuff du Kip, du Offenbach, des affaires acadiennes. Du 1755, puis on pigeait là-dedans un peu, puis on écoutait du stuff, puis on brassait des idées, puis on jammait, puis on écrivait des petits bouts de tune, puis des petits bouts de tape, puis on a fini par concocter un album qui est parti d'un collectif qui travaille, ça fait longtemps, on se fait 9 ans qu'on est ensemble comme un band, puis on s'est rendu à produire cet album-là aujourd'hui à cause d'un paquet de shows qu'on a fait ensemble, puis il y a ce genre de connivence-là, puis cette chimie-là qui s'est installée avec ces années-là de tournée, puis de passer à travers de toutes sortes de moments, des grands moments, il y en a qui n'étaient pas toujours faciles, mais ça, là, ça se ramasse tout ensemble comme un gros mélange d'émotifs, puis il y a plein d'affaires qui ressortent dedans, d'énergie, de la force, puis on a fait ça aussi dans le plaisir, la joie, parce qu'on veut s'en aller sur les planches puis avoir des tunes à jouer. On s'est créé du matériel pour avoir du fun à jouer sur le stage. Un album dont on est vraiment, vraiment fiers.

Barbershop Boudin. On est quelque part entre l'Acadie et la Louisiane. Sensation étrange, merveilleuse de partir au loin pour finalement se sentir chez toi, entouré de musique, de coussins et parfois de boudin dans les toilettes d'un barbershop. C'est entre autres Pastel Leblanc, membre fondatrice du groupe Vichten, qui nous offre cette chanson. Il y en aura un d'autre parce qu'en 2027, nouvel album qui est en préparation pour le groupe. Après plusieurs extraits lancés au courant de l'année, dont une récente collaboration avec Maï Jean, Olivier Couture, qui continue sur un élan créatif et qui présente « Je veux te voir grandir avec moi ». C'est une chanson qui va toucher certainement, je pense, les cœurs de tous les parents à travers des mélodies vocales pop qui viennent se poser sur un habillage quelque part aux effluves folk. La chanson qui plonge dans la responsabilisation en ce moment où on réalise qu'on devrait peut-être faire un peu plus attention pour se permettre de voir son enfant grandir le plus longtemps possible. La vie

Il y a des amours qui parfois nous font perdre la tête, hein, puis en même temps, ça nous tient debout. C'est un peu le vertige qui est né Psychanalyse. C'est cette nouvelle chanson que vous venez d'entendre d'Olivier Dion, qui est tirée de son album L'Empreinte, une sorte de pop électro, qui est assez ample, enveloppante aussi, un refrain qui s'installe tranquillement lorsqu'on ose écouter cette chanson-là. Je pense qu'on doit aussi l'écouter deux ou trois fois, et on explore l'amour qui fait tout oublier, celui qui brouille les repères, qui nous entraîne quelque part entre le rêve et le souvenir. Ariane Brunet qui nous surprend avec « Je fais de mon mieux », c'est cette nouvelle chanson ensoleillée qui est très rassembleuse, auquel d'ailleurs, je pense que tout le monde va pouvoir s'identifier. Elle qui cumule plus de 10 millions d'écoutes juste en ligne là, et qui a eu plusieurs nominations à la disque, à la Socan aussi, après un long temps de silence, un projet Lille aussi qui avait quand même eu de belles critiques avec sa belle pop luxuriante et dansante. Elle revient pour présenter une première chanson sous son nom, Ariane Brunet, pour la première fois depuis 10 ans. Voici sa nouveauté, « Je fais de mon mieux » dans Clic Franco.

0: réalisé par Quartier Préféré. Cette chanson, d'ailleurs, qui est partagée avec Zach Chico, que vous connaissez évidemment en carrière solo, et avec Classe Moyenne et Adamo aussi, avec sa présence de musique urbaine et rap, auquel on a pu tout de suite adhérer. Ces trois univers, mais qui ne font qu'un, ça fait d'air, c'est accessible comme excellente pop, et c'est à découvrir si vous êtes des fans. D'ailleurs, parlant de pop à venir, on vous offrira celle de Anne-Julie et du rappeur Raycoon pour Rêve un peu.
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Êtes-vous comme moi? Êtes-vous des nostalgiques de la fin de la décennie 90 et du début de la décennie 2000 avec ce mouvement qui était très pop-punk foisonnant avec des groupes comme Blink-182, Simple Plan également, qui avait pris un peu la relève début 2000? Ben, c'est un peu ce dont quoi se sont inspirés les membres de Encore Malade, ce projet qui est partagé par Simon Kearney, Gabriel Arsenault et un autre nom de la chanson québécoise que vous connaissez peut-être pour ceux qui aiment la musique un peu plus émergente et nichée, Jérôme Casaubon, qui se sont alliés ensemble avec cette nouveauté du nom de Claudia, la première de 12 chansons aux effluves nostalgiques, aux paroles irrésistibles. De façon francophone, c'est un exercice que j'adore à découvrir si vous êtes des amateurs de cette musique pop-punk du début de la décennie 2000. On reste dans une sorte d'énergie juvénile, je peux m'exprimer ainsi quand on pense de Bleu Jeans Bleu, nos cons intelligents préférés, avec Claude Cobra en tête, se sont alliés suite à l'invitation de Culture pour tous et des Journées de la culture pour interpréter la 11e chanson à l'école avec l'Orchestre symphonique de Montréal, dirigé par Raphaël Payaré. Mathieu Lafontaine, alias Claude Cobra, faut que tu dises « Wow! » On appelle à voir le bon côté des choses en adoptant la philosophie des Bleus, la positivité, toujours inventif. Il y a Jean-Nicolas Trottier qui propose aussi une orchestration assez éclatante aux participants, participantes aussi de l'activité la plus attendue de la rentrée au primaire comme au secondaire. La vidéo aussi qui vient avec le nouvel extrait qui a été capté sur la scène de la Maison symphonique de Montréal. Énergique, drôle et assez tonique. Faut que tu dises « wow ». Non, mieux ça, l'accent de Claude Cobra. Faut que tu dises « wow ».

boy Joël Vogue, fort d'apparition de son tout premier album en carrière, Vers toi s'en fait partie, country folk poignant, l'artiste qui navigue entre la mélancolie de la mémoire, un futur doux, le brouillard des fois des fondrants qui le ramène à ce quelque part qu'on ose fièrement nommer maison. C'est ce vers quoi on vous amène avec cet automne pour ce gars du centre du Québec. On reste pas très loin quand même des cowboys et des cowgirls, même si elle a déjà dit bye-bye à un cowboy, ben elle a un nouveau cowboy, Mitsu, semble-t-il qu'elle en a trouvé un autre. Nouvelle version de sa touchante ballade Lettre à un cowboy qui était sortie en 1990. À l'époque, Mitsu avait chanté ce succès avec l'auteur, compositeur, interprète Daniel Deschamps. Puis cette fois, ben la chanteuse collabore avec cette voix masculine que vous aimez, Clément Jacques. Voici la version remaniée de Lettre à un cowboy dans Clic Franco.

0: Velours, suite à une captation d'un concert intime qui se passait en avril au cours des derniers mois, l'auteur, compositeur, interprète qui a capturé ce moment de sa carrière et le présente au grand public depuis quelques jours, c'est sorti dans le cadre de la journée d'album québécois. C'était le 18 septembre dernier. C'est un de mes segments préférés de l'émission quand on se permet de revisiter un classique de la chanson québécoise à quelques minutes de se dire à la semaine prochaine pour Click Franco. Je vous mets en exergue cette semaine. Laurence Jalbert sera à l'honneur, elle qui va entamer cet automne dans le contexte de sa tournée 35 ans et je cherche encore les 35 ans de son premier album éponyme paru en 1990. On l'a rencontrée et voici ce qu'elle avait à nous dire concernant son classique Tomber.
1: Hey, Tomber. Elle était trop western, je voulais pas la présenter. C'est un riff qu'on avait commencé Guy et moi, Guy Rajotte et moi. Super important dans ma vie, Guy. Et on l'avait comme ça sur cassette. On faisait ça sur cassette à l'époque. Et puis j'avais juste un bout de texte dessus. Puis c'était tu sais, je baragouinais n'importe quoi, mais je n'avais que tomber en amour. Tu sais, Et un jour, le gérant que j'avais à l'époque et avait un rendez-vous avec Michel Bélanger d'Audiogramme, qui était le producteur d'Audiogramme. Et il s'est trompé de cassette en allant voir Michel Bélanger. Il a pris une cassette où il y avait Au nom de la raison. Non, il a pris la cassette qui avait tombé et il devait partir avec Au nom de la raison, qui pour moi, bon, j'hésitais parce que je manquais de confiance pour cette tune-là, parce que je trouvais que c'était un petit peu trop simpliste. Tu sais, j'étais à Audiogramme quand même, là, avec les grands noms qu'on connaît. Là, bon, il part avec Au nom de la raison parce qu'on commençait le projet d'album. Il dit, je vais aller faire entendre quelques chansons. Mais il se trompe. Au lieu de prendre la cassette avec Au nom de la raison, il prend la cassette avec Tombé que je baragouine deux, trois. J'ai l'air d'une vraie folle, comme d'habitude. Et le téléphone sonne chez Guy. J'étais chez Guy Rajotte. On était en train de continuer à essayer de travailler des riffs. Et Michel Bélanger prend le téléphone puis il dit « Hey, finissez ça, cette chanson-là. » Mais là, je me sens un petit peu insultée parce que moi, je pense que c'est Au nom de la raison. T'sais. Puis Au nom de la raison, hey, infini. T'sais, la structure, le texte, tout ça. Pour moi, infini, je dis « Colin, qu'est-ce qu'il faut? Faut que je fasse mes devoirs là-dedans, mais je vais le faire. » Mais non, il dit « Tu sais, quand tu dis « tomber », je fais « Tabarouette, c'est pas bonne. C'est pas bonne. » Et tu vois, il dit, Michel, il dit, « Hey, il faut finir ça, cette chanson-là. » Mais j'ai dit, « C'est bien trop western. Personne ne va aimer ça. C'est trop bon, il faut la finir. » Ben, l'histoire a fait le reste. Mauvaise cassette, c'est fou, la vie. C'est fou, la vie.

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0: Voici les trouvailles. À vendre roulotte 2023 East to West Altat 2600 KRB en très bonne condition, très moderne avec panneaux solaires, presque pas utilisés. Demande 37 000 $. Si intéressé, veuillez appeler au 506-395-6225 ou 506-395-8086. À vendre pneus d'hiver Yokohama 206-65R16 5 trous avec jante. Également à vendre pneus d'été Pirelli 206-65R16 avec jante. Dans les deux cas, les pneus sont presque neufs. Prix demandé, 1000 $. Contactez Carole au 581-886-9719. À vendre 4 pneus d'hiver usés à 50 % montés sur roues d'acier 6 trous de GMC ou Chevrolet avec capteur TPMS installé. Grandeur 245-70R17 10 plis. Prix demandé, 250 $. Contactez Pierre au 418-391-7631.
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2: Le Carrefour du camion à New Richmond est à la recherche d'un mécanicien ou d'une mécanicienne de camion lourd. Profil recherché, DEP en mécanique de camion lourd ou en engin de chantier. Permis de conduire valide et le permis de classe 1 est un atout. Habilité à lire l'anglais car le fabricant émet les documents de référence ainsi que les formations en ligne en anglais. La lecture de la langue anglaise est au besoin et une connaissance de base est requise. Compétences personnelles, capacité d'analyse et sens des responsabilités. Bonnes conditions physiques et respect des normes de sécurité. Curiosité et débrouillardise, esprit de collaboration et honnêteté, rigueur, minutie et le goût du service. Pour postuler, on contacte Sylvie Plourde, conseillère RH au splourde@carrefourducamion.com.
1: Joignez l'équipe Subway Gaspésie. Nous recrutons continuellement, recherchons des gens ayant un bagage en restauration rapide. Nous offrons un horaire flexible, poste temps plein, permanent et salaire selon le poste occupé. Pour un poste de gestion, considérez que vous aurez un restaurant sous votre supervision. 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Pour les postes polyvalents, soit à plusieurs restaurants selon les horaires où les dépenses sont défrayées, les candidats doivent posséder une voiture, aimer se déplacer pour le travail, aucune difficulté d'adaptation, facilité à communiquer. Pour postuler, rejoindre Myriam Couture par téléphone au 418-616-2294 ou par courriel à gestion.couture@commercialhotmail.com.
0: La municipalité de Maria a un poste de contremaître général à pourvoir. Les exigences sont détenir un diplôme d'études collégiales en génie civil ou dans tout autre domaine jugé pertinent. Posséder un minimum de 5 années d'expérience pertinente en gestion d'équipe. Détenir une expérience significative dans les domaines des réseaux d'aqueducs et d'égouts. Faire preuve de disponibilité pour intervenir au besoin et détenir un permis de conduire valide de classe 5. Seront considérés comme des atouts le fait de détenir la carte ASP Construction, détenir les certifications d'opérateur en eau usée et en traitement d'eau souterraine sans filtration, posséder une expérience pertinente en milieu municipal, connaître les réseaux d'égouts sanitaires sous vide, maîtriser les principes de conception et de construction des infrastructures municipales et posséder de l'expérience avec les équipements d'arpentage et d'implantation. Les conditions de travail, horaires de 40 heures par semaine, assurance collective et régime de retraite offert, et 4 semaines de vacances ainsi que plusieurs congés. Si cet emploi vous intéresse, veuillez postuler en ligne en remplissant le formulaire de candidature par la poste ou encore par courriel à info@mariaquebec.com.
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2: OK.
1: Tu me conseilles quoi, ces trois outils-là?
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1: Bon dimanche, mesdames, messieurs. 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
1: La première partie est un bingo ordinaire pour 100 $. 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La deuxième partie est le haut de la carte pour 100 $. 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Vous pouvez dès lors utiliser vos tampons encreurs. La troisième partie carte pleine est pour un montant de 1000 $. 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
0: Nous avons vérifié, les 75 boules sont toutes dans le boulier.
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1: Nous allons jouer notre première partie, un bingo ordinaire pour 100 $. Nous vous rappelons que les quatre coins ne comptent pas. Bonne chance! We will proceed with the first game of the evening, a regular bingo for $100. Please remember that the four corners do not count. Good luck!
0: Nous débutons cette première partie de la soirée avec le O65, O65, O65, O65.

Nous poursuivrons avec le G51, G51, G51, G51. O64, O64, O64, O64. G56, G56, G56, G56. N38, N38, N38, N38.

N37, N37, N37, N37. O 71, O 71, O 71.

0: B11.
1: Nous laissons maintenant 60 secondes entre chaque numéro. Si vous avez un bingo, composez immédiatement le 418-364-7094 ou sans frais le 1-855-364-7094. 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

0: Notre première partie a été remportée. Toute autre personne ayant un bingo a maintenant 5 minutes pour le faire valider.
1: Nous allons maintenant jouer la deuxième partie, soit le haut de la carte pour un montant de 100$. Nous vous rappelons que les numéros nommés lors de cette partie seront valides pour la prochaine partie, soit la carte pleine. Donc, vous pouvez utiliser un tampon encreur dès maintenant. Bonne chance! We will proceed with the second game of the evening, the top line bingo, for $100. Keep in mind that all the numbers called in this game will be valid for the following game, the full card game. From now on, you may use an ink marker. Good luck!
0: Nous débutons notre deuxième partie avec le B8, B8. B8, B8.

0: G56, G56, G56, G56.
1: Nous laissons maintenant 60 secondes entre chaque numéro. Si vous avez un bingo, composez immédiatement le 418-364-7094 ou sans frais le 1-855-364-7094. 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
1: J'ai 54, G54. 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

0: Notre deuxième partie a été remportée. Toute autre personne ayant un bingo a maintenant 5 minutes pour le faire valider.
1: Nous poursuivons maintenant avec la troisième partie de la soirée, la carte pleine pour 1 000 $. Les gagnants membres individuels de SUFM se partagent un montant supplémentaire de 100 $. We will pursue with the third game, a full card game of $1,000. Winners who are individual members of SUFM will share an additional amount of $100.
0: On poursuit cette partie carte pleine avec le N44, N44, N44, N44. G52, G52, G52, G52.

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1: Nous laissons maintenant 60 secondes entre chaque numéro. Si vous avez un bingo, composez immédiatement le 418-364-7094 ou sans frais le 1-855-364-7094. 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
1: D'accord. Et les yeux pour me dire, belle demoiselle.

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3: Nous avons vérifié, les 75 boules sont toutes dans le boulier. Nous allons donc jouer notre Super Tour SUFM, un bingo carte pleine. C'est un bingo déclaré en 54 numéros au moins. Le prix attribué ce soir est de 5 000$. Autrement, le prix de consolation sera de 200$. Bonne chance! Nous débutons ce Super Tour avec le O69, O69, O69, O69.

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N-39, N-39, N-39. G-60, G-60, G-60.

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N43, N43, N43.

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I-24.

G49, G49, G49, G49. N31, N31, N31. O62, O62, O62.

G59, G59, G59, G59. N36, N36, N36, N36.

J'ai 53. 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I 18. 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

0: I-19.
1: Nous laissons maintenant 60 secondes entre chaque numéro. 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

en 38 en 38 en 38 en 38. Nous avons maintenant nommé 54 numéros. Si vous avez un bingo, composez immédiatement le 418-364-7094 ou le numéro sans frais 1-855-364-7094. Je ne t'oublie pas.

Nous poursuivons maintenant notre partie carte pleine pour un prix de consolation de 200 $. Au 68, au 68, au 68, au 68.

N33, N33, N33, N33.

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1: B1B1.
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0: Voici le nom des personnes gagnantes pour ce soir. La première partie a été remportée par Mme Suzanne Audette et Mme Caroline Lebrasseur, ainsi que Mme Lorraine Horte. Elles remportent 33 et 33 chaque. La deuxième partie a été remportée par Mme Sylvie Bugeaud de Saint-Omer, qui a pris sa carte au dépanneur Tony et Donald à Saint-Omer. Elle remporte 100$. La troisième partie a été remportée par Mme Marielle Leblanc de Carleton, qui a pris sa carte au dépanneur Sprint à New Richmond. Elle remporte 1000$ plus 100$ supplémentaires, car membre en règle de SUFM. Et pour notre super tour SUFM de ce soir, les gagnantes, c'est-à-dire Mme Kathleen Bernier et Mme Anne-Marie Lepage, qui remportent 100$ chaque, soit le grand prix de consolation. Félicitations! Donc, notre gros lot du super tour SUFM de dimanche prochain, le 4 octobre, sera donc de 5000$ si gagné en 55 numéros au moins. Merci d'avoir joué au super tour SUFM et à la semaine prochaine!
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1: Merci d'être là et je suis pas mal certaine que chaque semaine, il y a des tripeux de musique et country qui sont là, qui écoutent l'émission. Merci. Vraiment, vous êtes certainement tatoué country comme la bonne chanson d'Audrey Charbonneau qui commence à l'émission.